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1: Bonjour, nous sommes les élèves de l'IME Océan au Collège de l'Atlantique à Ytré. Nous allons vous présenter nos chansons préférées.
2: Bonjour, je m'appelle Lucie, j'ai 15 ans. J'ai choisi la chanson de Maître Gims, Parisienne. Je trouve qu'il chante bien et cette chanson donne envie de danser.

Bonjour, je m'appelle Léa, j'ai 13 ans. J'ai choisi une chanson d'Indila, Dernière danse. Dans cette chanson, elle parle de sa souffrance, car elle a été abandonnée de tous. En plus, elle a une très jolie voix.

0: Bonjour, je m'appelle Aristide.
1: J'ai 13 ans. J'ai choisi une musique de Louane Duval. J'aime bien sa voix. Elle dit à ses parents qu'elle va quitter la maison. La musique donne des frissons.

0: Je m'appelle Isabelle et je suis leur professeur. J'ai choisi une chanson du groupe Bonne Nuit, Montréal. C'est une chanson d'amour écrite par le chanteur du groupe pour sa copine. J'aime bien la mélodie et la voix du chanteur.
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0: C'était les élèves de l'IME Océan au Collège de l'Atlantique à Étré. 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
4: Bonjour, je m'appelle Lucie, j'ai 15 ans. J'ai choisi la chanson de Maître Gims, Parisienne. Je trouve qu'il chante bien et cette chanson donne envie de danser.

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J'ai choisi une chanson d'Indila, Dernière danse. Dans cette chanson, elle parle de sa souffrance, car elle a été abandonnée de tous. En plus, elle a une très jolie voix.

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1: j'ai 13 ans. J'ai choisi une musique de Louane Duval, j'aime bien sa voix. 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La musique de

0: Je m'appelle Isabelle et je suis leur professeur. J'ai choisi une chanson du groupe Bonne Nuit, Montréal. C'est une chanson d'amour écrite par le chanteur du groupe pour sa copine. J'aime bien la mélodie et la voix du chanteur.
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0: C'était les élèves de l'IME Océan au Collège de l'Atlantique à Étré. 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

0: Bonsoir à tous et bienvenue sur ce brise-glace, le dernier de l'année avant l'été. Comment
1: oh non,
0: ça va?
1: Le dernier déjà?
0: Le dernier dernier.
1: Oh non.
0: Après c'est l'été.
2: Ouais, c'est vrai que c'est bien.
3: C'est quand même une bonne nouvelle.
0: Comment ça va ce soir?
4: Ça va très bien et toi?
0: Ouais, super, je suis ravie de vous retrouver avec toute l'équipe Brise-Glace, plus un petit nouveau qui nous a rejoint, Clément, qui va faire sa première chronique sur Brise-Glace avec nous. Alors Clément, de quoi tu vas nous parler?
5: Bonjour chers auditeurs. Je ne suis pas forcément très à l'aise devant un micro, mais je vais essayer de vous parler distinctement des marées à travers le globe.
0: Ah, bon sujet, on va comprendre des choses. Bonsoir Constantin.
4: Bonsoir Lucie.
0: De quoi tu vas nous parler?
4: Eh ben moi je vais vous parler de la Coupe du Monde de foot qui approche à grands pas.
0: Yeah, gros sujet, gros sujet. Il y aura Tiff aussi avec nous ce soir. De
6: Salut
0: quoi
6: tout
0: tu
6: le
0: parles?
6: Monde. Moi je vais vous parler de la musique techno.
0: Ah ok.
2: Techno.
6: Voilà, c'est
0: ambiance estivale.
6: Exactement.
0: On aime, on sort, on prend l'air. Et pour finir, notre légendaire Paul. De quoi tu vas nous parler, Paul, ce soir?
7: Ben moi, je suis allé prendre l'air quelques jours en vélo. J'ai fait pas mal de pays nordiques et je vais peut-être vous raconter ce que j'ai vécu dans ces pays.
0: Ah, des souvenirs de voyage.
2: Souvenirs de voyage.
0: Super. Vous êtes prêts?
4: Prêt.
0: Oui. On lève prêt. L'ancre. Allez Constantin, dis-nous tout. De quoi qu'on cause?
8: Approche, approche. Fais attention.
4: Alors si je vous dis 3 pays, 16 villes, 48 équipes et 104 matchs étalés sur un mois de compétition, vous me répondez?
0: Dingue.
4: Évidemment,
2: la coupe du monde.
7: C'est dingue.
4: La Coupe du Monde de football,
2: c'est
4: bien
2: dingue.
4: Sûr.
2: Yeah. Sur 16 villes, c'est énorme.
4: 16 villes, c'est 3 pays.
0: Mais 3 pays.
4: 3 pays, ouais. Qui sont?
2: Le Mexique.
0: Le Mexique. Le Canada.
2: Les États-Unis.
0: Les États-Unis.
4: Effectivement.
0: On est déjà un peu au courant du coup.
4: États-Unis, Mexique. Et qui démarre le 11 juin. Donc un événement colossal et planétaire où le sport se mêle à la géopolitique, l'économie et la culture. Mais rassurez-vous, vous pouvez ranger vos crampons. Je ne vais pas vous parler analyse ou tactique de match, mais plutôt.
0: Ah, ouais, moi je suis contente de soulager.
4: Ah ouais, vous êtes déçus?
0: Non,
2: un peu.
0: On aura des analyses de match.
4: Ah, je sais que vous êtes des grands footeux. Mais je vais plutôt vous parler pourquoi cette Coupe du Monde de la démesure est historique, que ce soit sur le point de vue sportif, environnemental ou encore géopolitique. Alors tout d'abord, pourquoi elle est historique, notamment d'un point de vue sportif? Tout d'abord parce qu'on passe de 32 équipes à 48, ce qui donnera lieu à pas moins de 104 matchs contre 64 auparavant. Donc c'est la première sous ce format. Et pourquoi ce choix? Et officiellement, la FIFA, qui est l'instance mondiale qui gouverne le foot, elle veut démocratiser le football et offrir l'opportunité à de plus petites équipes de se qualifier. Mais officieusement, bien sûr, plus de matchs, c'est évidemment plus de billets vendus, plus
0: de
4: droits télé et des milliards de dollars de bénéfices supplémentaires. Plus de thunes, effectivement. Mais ce passage à 48 équipes, il permet aussi de belles histoires sportives et humaines. Notamment, on peut parler de la qualification surprise de l'équipe d'Haïti. Donc, à l'annonce de leur qualification, il y a eu des scènes de liesse incroyables qui ont éclaté à Port-au-Prince, la capitale d'Haïti. Mais pourtant, en raison de la crise sécuritaire majeure et l'instabilité politique qui touche le pays, l'équipe nationale, elle n'a pas pu jouer un seul de ses matchs de qualification chez elle. D'ailleurs, l'entraîneur de l'équipe, qui est français, il n'a jamais mis un pied sur le sol haïtien, comme de nombreux joueurs qui sont d'origine française ou américaine et qui ont la double nationalité. Et par ailleurs, le département d'État américain, il a accordé aucun visa pour les supporters haïtiens. Haïti pourra compter sur sa grande diaspora avec une grande communauté haïtienne qui vit aux États-Unis. C'est donc une équipe sans stade, privée de sa terre, qui réussit à se qualifier pour le plus grand événement de la planète pendant que son pays traverse une crise humanitaire sans précédent. Alors cette Coupe du Monde, elle est historique aussi, comme on le disait, parce qu'elle est organisée pour la première fois par 3 pays, donc le Canada, les USA et le Mexique. Petite parenthèse, sur les 104 matchs, il y en a 78 qui se jouent aux États-Unis. Les États-Unis ont quand même le monopole de l'organisation. Ça fait donc des énormes distances à parcourir en avion, que ce soit pour les équipes, les officiels ou les supporters. Et elle est organisée dans 16 stades dans 16 villes, bah, en passant de Vancouver à Mexico ou encore de Los Angeles, LA pour les intimes, à New York. On parle déjà de la Coupe du Monde de la plus polluante de l'histoire, encore plus que la dernière édition au Qatar avec ses stades climatisés.
0: Ah ouais, c'est vrai que c'est trois pays.
4: Trois pays, ouais. Le Qatar s'est organisé dans un rayon de 50 km, donc il n'y avait pas beaucoup de déplacements.
6: Mais au Qatar,
4: les stades.
6: Du coup, ils ont quand même construit des infrastructures qui étaient réfrigérées, etc. Alors que là, c'est peut-être pas forcément le cas. J'imagine qu'ils ont déjà utilisé des infrastructures qui étaient déjà existantes.
4: Ouais, ouais, mais là, c'est surtout par rapport aux déplacements, aux distances. Du coup, le bilan carbone de l'événement, il va exploser tous les records des éditions précédentes. Ça fera un total de 9,5 millions de CO2 émis pour l'événement. Bon, tenez-vous bien, 7,7 rien que pour le transport aérien.
0: Wow.
4: C'est le double des Coupes du Monde précédentes. Par exemple, l'équipe d'Algérie, elle va parcourir plus de 5000 km pour seulement ses 3 matchs de qualification. Et il y a d'autres exemples comme ça. Donc c'est vraiment au niveau des distances que cette Coupe du Monde est très très polluante avec beaucoup de déplacements en avion.
0: Et ça les crève pas là, les sportifs aussi là, de bouger comme
4: ça
0: à ce point ?
4: Si, également. Et puis par rapport aux distances, mais également par rapport à la réalité du dérèglement climatique auquel la compétition va se confronter directement. Les pelouses et les joueurs vont devoir faire face à des chaleurs extrêmes au Texas ou au Mexique par exemple, ou encore des taux d'humidité très forts en Floride par exemple. On parle de températures supérieures à 28 degrés dans 14 des 16 stades et même plus de 35 degrés pour 6 d'entre eux. Et plus d'un quart des matchs, selon les scientifiques, vont se jouer dans des conditions climatiques extrêmes avec un cocktail explosif, chaleur, plus taux d'humidité très intense.
0: Donc ils n'ont pas mis de clim. Donc,
4: pas de clim dans les stades aux
0: États-Unis.
4: C'est
0: pas écolo la clim, ils n'ont pas mis la clim.
6: Pourtant aux États-Unis il y a quand même de la clim partout.
0: Mais c'est très surprenant. Ils font... oui, bon, okay.
4: Mais pas dans les stades.
6: Désolé, est-ce que tu sais pourquoi ça se fait que ça soit sur trois pays différents? Pourquoi ils n'ont pas centralisé ça dans un pays? Ils voulaient que ce soit... chacun
4: c'est...
6: voulait un peu sa part du gâteau. Quoi.
4: C'est ça, et c'est la FIFA qui a décidé
0: d'accord.
4: ça.
0: C'est
4: aussi
0: l'intelligence collective.
4: Voilà,
6: on est ensemble, l'Amérique du Nord.
0: Voilà.
4: Pour la fraternité des peuples, quoi, entre guillemets.
7: Et du coup, l'ouverture de la Coupe du Monde, ça se passe où alors?
4: Le premier match a lieu au Mexique et c'est le 11 juin et ce sera Mexique-Afrique du Sud.
7: Très bien.
6: Ok.
4: Voilà, très bien.
7: Et ce sera devant ta télé. Les États-Unis, justement, n'ont pas chipoté en mode c'est pas nous, nanana.
4: Ils ont la finale. Ils ont la finale à New York.
6: Ah ouais,
2: Donald Trump va être content alors.
4: Ouais, exactement, ouais. Il ira sûrement remettre la coupe aux gagnants.
7: Après,
6: ils
7: sont pas
6: forts,
7: très bons.
6: Les Américains,
7: ils jouent au soccer.
4: Ils
6: c'est pas très fort.
4: Ouais, ils ont une équipe moyenne, mais petit à petit, ça commence à monter quand même. Et puis après, tout est possible. Hein, sur une compétition, il y a toujours des équipes surprises, mais c'est vrai que les USA font pas partie des équipes favorites sur le point de vue sportif. Et on parlait de...
7: Le Maroc, par contre, oui.
0: On n'a dit pas d'analyse de match. Pas vrai.
4: Le Maroc était l'équipe surprise de la dernière Coupe du Monde. On espère qu'ils vont réitérer, ouais.
2: Inch'Allah,
4: comme on dit là-bas. Et du coup, on parlait de chaleur et de conditions climatiques extrêmes. Et c'est d'ailleurs la première Coupe du Monde où des pauses fraîcheurs pendant les matchs vont être mises en place toutes les 15 minutes pour permettre aux joueurs de se réhydrater. Mais ce qui va permettre aussi de rajouter des coupures publicitaires.
0: Et de la thune.
7: Exactement. Toutes les 15 minutes, il y aura de la pub.
4: Business is business.
7: Mais ça va être légal. Mais alors le match, il dure combien de temps?
4: Le match dure 90 minutes. Après, ça part sur le modèle américain ou les matchs de basket, de football américain. Aux États-Unis, ils ont beaucoup l'habitude des coupures pub et tout.
7: Oui, mais du coup, ça va durer plus longtemps que 90 minutes si tu veux regarder, quoi.
4: Bah oui, avec les.
0: Avec
4: toutes les 15 minutes, il y a 3-4 minutes.
6: Plus les prolongations et tout, de manière générale,
0: il y a 15 minutes de pub, toutes les 15 minutes de match, on va pas s'en sortir, quoi.
7: En tout cas, tu peux aller.
4: Ça va être long.
7: Tu peux aller
4: 104 matchs. Hein.
7: Tu peux aller au petit coin. T'as le temps d'aller au petit coin entre
4: le
7: bar, quoi.
0: Ah ouais. Ça fait combien de minutes de pub, ça, sur 104 matchs? S'il y a 5 minutes tous les... Pas de calcul, non, pas de matheux ici autour de cette table.
6: Non, on va dire qu'on sait pas. Hein.
4: C'est la fin de l'année, on n'a pas
0: envie. Si quelqu'un a fait le calcul, écrivez-nous sur Brise-Glace, on a hâte de savoir.
2: Et oui.
4: Donc voilà, et vous savez également que le contexte géopolitique actuel, il est assez tendu, notamment au Moyen-Orient. Et parlons effectivement du cas de l'Iran qui s'est qualifié pour la Coupe du Monde. Donc il y a eu un feuilleton avec les visas de la délégation de l'équipe d'Iran. jusqu'à début juin, donc tout récemment, à peine 10 jours avant le premier match, les joueurs iraniens n'avaient toujours pas obtenu leur visa pour entrer aux États-Unis. Washington et Téhéran étant en plein conflit diplomatique, l'administration américaine a passé au crible chaque membre du staff pour vérifier s'ils n'étaient pas liés aux gardiens de la Révolution. Et les visas ont finalement été accordés in extremis le vendredi 5 juin, après une médiation de la FIFA. Donc c'est tout frais. Et face à cette hostilité, et pour limiter leur temps passé sur le sol américain, eh ben, la fédération iranienne a pris une décision historique. Ils ont annulé leur camp de base prévu en Arizona pour s'installer à Tijuana, au Mexique. L'Iran va donc passer son mondial à la frontière. Ils dormiront au Mexique et franchiront la douane américaine que pour jouer leur match à Los Angeles et Seattle avant de repartir immédiatement. C'est du jamais vu.
0: Mais c'est long en plus. Enfin, je sais pas, j'imagine la frontière mexicaine Seattle, c'est pas à côté.
4: Ah bah non, c'est pas à côté, effectivement. Ouais.
5: Ils ont peut-être peur aussi que les joueurs se barrent, se faufilent. C'est déjà arrivé, ça, pendant les JO, les choses comme ça.
4: C'est déjà arrivé, ouais, dans certaines nations et tout, ouais. C'est vrai.
0: Ambiance.
5: Bah oui, ambiance. Ça, l'équipe d'Algérie, c'est connu.
4: L'équipe de Cuba aussi, il y a eu des cas avec des équipes, notamment de Cuba.
0: Les coquins.
4: Et pour terminer cette chronique aussi, je voulais vous parler également d'une anecdote. Pour promouvoir l'inclusion LGBTQIA+, un match de la fierté, in English, le Pride Match, a été planifié. Sauf que le calendrier, il a désigné pour cette rencontre l'Égypte contre l'Iran. Deux nations où, comme vous le savez,
0: c'est
4: l'homosexualité
0: okay,
4: est très lourdement criminalisée.
0: C'est donc hyper encore
4: un paradoxe total.
6: Les pauvres qui vont devoir venir et après rentrer dans leur pays, ils vont être.
0: Bah, est-ce qu'ils ne viendront pas, enfin, je sais pas.
6: Ils ne rentreront pas.
0: Je pense à l'avenir quand même, les gars. Les meufs, ou, je sais pas. Enfin, tout un moment.
4: Donc un paradoxe total qui illustre encore la déconnexion des instances organisationnelles de ce mondial. Donc pour conclure, cette Coupe du Monde à 48 équipes va-t-elle réussir à unir le monde comme le prétend le slogan de la FIFA ou va-t-elle définitivement acter la rupture entre le football, business des élites et le sport populaire ? Réponse dans quelques semaines et en attendant... Bonne Coupe du Monde à tous quand même. Vive le sport, vive le foot et allez les Bleus bien sûr.
0: Évidemment.
5: Pour le savoir, il faudra attendre les 52 heures de pub pour.
0: Ah,
5: les
0: 50 vous avez calculé, Clément, merci.
5: 52 heures de pub.
6: Ça
4: fait beaucoup.
6: Cher,
5: j'ai hâte de les voir.
0: Punaise,
5: il paraît qu'il y aura un spot pour Radio Collège.
0: On pourrait nous faire un brise-glace, pas trop.
5: On n'a pas la thune apparemment. On n'est pas vendeurs, nous.
0: Un peu de musique, on s'entend.
4: Un peu de musique, on va terminer cette chronique avec une musique qui sent bon la Coupe du Monde, Waka Waka de Shakira.
5: Allez.

0: Et c'était Waka Waka de Shakira. J'adore cette chanson. Coupe du Monde 2010, la Coupe du Monde en Afrique du Sud, la fameuse Coupe du Monde des Vuvuzela.
1: Oui,
0: n'est-ce pas, Paul?
1: Vuvuzela, mais oui,
2: gros marqueur temporel, culturel presque.
1: Ah oui, le boucan que ça faisait ce truc.
2: Ah, tu le fais bien.
1: Ouais, moi j'ai. Ouais, je suis très Vuvuzela.
2: Eh bien, merci Constantin pour cette superbe chronique. Et maintenant, on va écouter Tiff.
3: Moi, je vais vous parler de la techno.
4: Approche. Fais attention.
3: Ah. Alors oui, je vais vous parler de la techno aujourd'hui, donc bien la musique. C'est mon style musical préféré. Est-ce que vous avez un rapport avec la techno existant, inexistant, sans plus?
2: Existant.
3: Ouais.
2: Mais pas tout le temps.
5: Subi. Je suis dans sa coloc. J'en écoute tout le temps sans le vouloir, mais c'est cool.
3: Mais t'aimes bien quand même.
5: Bah oui, j'aime bien.
3: Et vous, les gars?
0: Bah moi, quand je vais aux autotamponneuses à la fête foraine, c'est là que j'écoute la techno.
3: T'as entendu boum boum, ça te fait plaisir.
0: Ouais, grave.
6: Ouais, c'est du bon son quand on a bien bu, ouais, ça bouge bien.
3: Ah, quand on a bien bu quand même.
2: Il y a un côté un peu festif, électro, techno.
3: Ok.
5: Un peu énervé aussi quand tu fais du sport.

0: maîtriser avec le tempo, qui est mesuré notamment avec les BPM, donc les battements par minute, ce qui permet d'avoir une mélodie plus ou moins rapide. Mais en tout cas, voilà, la techno, c'est pas simplement une histoire de musique, c'est aussi toute une culture qui s'est développée autour de ce courant musical. Et du coup, maintenant, je vais vous raconter un petit peu l'histoire de ce genre. Donc, la techno est née dans les années 80 à Détroit, donc dans le Michigan, aux États-Unis. À cette période, la ville, elle est vraiment marquée par une profonde crise économique. Il y a tout un déclin de l'industrie automobile qui laisse derrière lui un paysage vraiment de désolation urbaine. Et il y a aussi beaucoup de tensions raciales à cette époque. Et c'est un peu dans ce contexte de post-industrialisation qu'il y a un trio composé de trois jeunes artistes afro-américains, Derrick May, Juan Atkins et Kevin Saunderson, qui ont commencé un peu à expérimenter des sonorités qui ressemblaient à rien de connu. L'idée, c'est d'avoir un peu une rythmique hypnotique et futuriste, des sonorités un peu mélancoliques et au final, un profond message d'unité. Donc, c'est ce qui deviendra la techno. Donc, ce style de musique, il incarne vraiment une réponse artistique à toutes les transformations sociales qui ont lieu à cette époque. C'est une quête d'évasion du quotidien et de communion tous ensemble sur le dance floor. Donc, pour créer cette musique électronique, il fallait donc utiliser des instruments électroniques, donc des synthétiseurs, des séquenceurs, des boîtes à rythme. C'est vraiment devenu des outils pour sculpter, on va dire, ces nouveaux sons. Ça permet de créer, ça permet de mixer, ça permet de les modeler un petit peu à son envie. Et c'est aussi, quelque part, un peu la naissance d'une nouvelle manière de composer la musique. Avant, on utilisait des instruments, on pouvait utiliser sa voix. Maintenant, on utilise des machines, on va dire. Du coup, la techno reste assez, mine de rien, confidentielle dans ces années 80 aux États-Unis, mais elle trouve un vrai écho dans l'Europe et notamment en Allemagne. Donc, après la chute du mur en 1989, exactement, voilà, Berlin devient la nouvelle capitale du
1: mouvement. Ben oui, Berlin forever, allez. Alors, et Jean-Michel Jarre, on en parle de Jean-Michel Jarre.
2: Ça va venir, à mon avis, ça va venir.
1: Ça va venir, oui.
2: Il subit pas complètement la techno, là, on est d'accord.
0: Il adore la
1: techno, bien sûr.
0: Et donc, justement, à Berlin, dans cette époque-là, la réunification, elle a permis de libérer d'immenses espaces industriels vides et désaffectés. Et du coup, c'était le terrain de jeu parfait pour une jeunesse avide de liberté et de nouvelles sensations. Donc, dans les années 90, notamment à Berlin, mais aussi dans toute l'Allemagne, il y a des clubs illégaux qui apparaissent dans des caves, des bunkers, dans des anciennes usines. Tous ces lieux, finalement, ils offrent un refuge où les différences sociales et politiques s'effacent au profit d'une célébration collective. Et du coup, la techno qui arrive à la même époque, avec son son brut et industriel, ça devient la bande-son parfaite pour cette nouvelle ère.
2: C'est-à-dire que là, on a, en 10 ans, on est passé de 3 gars qui font une expérimentation dans leur petit coin aux États-Unis à un mouvement.
0: Ça s'est quand même
2: jeune en Allemagne.
0: Ça s'est quand même développé pas mal aux États-Unis, mais à l'échelle de l'États-Unis, des États-Unis, c'était pas grand-chose. Okay. Et c'est vraiment une fois que c'est arrivé à Berlin, bah notamment en Allemagne, c'est là que c'est devenu un peu le QG de la techno
2: ça a
0: en Europe.
2: Vraiment
0: c'est là
2: en Allemagne.
0: Que ça a pris, que ça s'est diffusé plus largement.
1: Et ça répond à une genre la chute du mur, la chute d'un système.
2: Ouais, c'est ça,
1: une envie de liberté, la société qui
0: c'était un peu à contre-courant en fait. C'était une musique d'un nouveau genre qui venait juste d'apparaître et dont les jeunes se sont emparés pour s'identifier à leur propre musique en fait. Et du coup, concernant la France, donc effectivement, j'ai pas forcément parlé de Jean-Michel Jarre. Parce que j'ai que 10 minutes pour parler de cette chronique et c'est un sujet qui est hyper vaste.
1: Bah, c'est un pionnier, même si c'est pas vraiment de la techno. Mais...
0: C'est vrai que c'est un peu le papa, on va dire, de la musique électronique comme
3: français,
0: on l'entend aujourd'hui.
3: Français.
0: Oui, français.
3: Ouais, ouais.
0: Et c'est vrai que ça a été un des premiers à réunir des stades de France et des millions de personnes autour de shows artistiques et musicaux qui étaient complètement dingues.
1: D'ailleurs, c'est le générique d'une très bonne émission sur Radio Collège qui s'appelle Oxygène. Voilà. Petite anecdote à nos copains d'émission.
0: Mais en tout cas, moi, je vais vous parler de quelqu'un d'autre. Je vais vous parler du papa de la techno française. J'ai nommé Laurent Garnier. Donc, je ne sais pas si vous le connaissez, si vous avez déjà entendu ce nom ou pas.
2: Oui. Que de nom, hein.
0: Et en fait, c'est vrai qu'au début, la scène électronique, elle le voit éclore, quoi. C'est fin des années 80. Donc lui, il voyage pas mal en Angleterre, notamment à Manchester, où il découvre les rave parties. Et il kiffe trop cette musique. Et il tente d'introduire ce courant musical en France. Mais malheureusement, à cette époque, la techno est encore très mal vue. Et en fait, les propriétaires de clubs refusent d'en programmer. Parce que c'est pas à la mode. Ils ont pas envie de passer ça dans leur club, notamment à Paris. finalement, il finit par fonder son propre label qui lui permet de s'exprimer un peu plus librement. Donc, il est devenu DJ et producteur et il, conti- il

0: contribue, pardon, à faire émerger de nouveaux genres musicaux en France, dont la techno. Et il a aussi largement contribué à faire évoluer cette image de la techno en la faisant sortir un petit peu de l'idée réductrice du simple bruit, notamment auprès du grand public français, notamment grâce à ses passages sur de nombreuses radios. Et parmi ses titres les plus connus, on peut citer Crispy Bacon. C'est un morceau de techno brut et authentique qui l'a aidé à se faire connaître bien au-delà de la scène électro. Je ne sais pas si vous connaissez ce son, si vous avez vu le film 99 francs avec Jean Dujardin. C'est le moment film. Où il se drogue et il devient fou. Exactement, c'est la musique que vous entendez en fond, qui est devenue hyper connue. Et donc cette musique a été créée par Laurent Garnier.
1: Crispy Bacon.
0: Crispy Bacon, elle s'appelle.
2: On adore les titres.
1: C'est un parfum de Pringles aussi, non?
2: On s'attendait pas à ça. Et en même temps.
3: Oui, c'est vrai, Constantin. Oui.
1: Merci.
2: Merci, Constantin.
0: Et du coup, là, quand vous pouvez écouter les sonorités, du coup, la techno, elle se reconnaît vraiment à son rythme. Elle est construite sur une mesure en quatre temps, avec une grosse caisse qu'on appelle le kick et qui frappe à chaque temps. Et ça permet de créer une pulsation régulière, puissante et assez entraînante finalement.
3: Moi, ce que je kiffe, c'est après imiter les sons avec ma bouche, le beatbox.
0: Ah ouais?
3: Ouais, j'aime bien faire ça. Moi.
1: Bah vas-y, hein.
0: Tu chantes de la techno, quoi, finalement.
3: Moi, je chante de la techno.
0: Trop bien. Et donc, le tempo.
2: Je suis pas sûr qu'il faille l'encourager.
3: Non,
2: plus complètement.
3: Ouais, non. Après, ça peut être long, ça peut être très long.
0: J'aimerais bien écouter ça quand même. Donc, le tempo de la techno, il se situe généralement entre 120 et 150 BPM. Et donc, ça produit vraiment un effet hypnotique. Je trouve qu'en fait, contrairement aux musiques pop actuelles, donc elles qui sont construites autour d'un refrain et de plusieurs couplets, la techno, elle se construit autour d'une structure qui est répétitive. C'est vraiment longtemps la même chose et en fait, on entre progressivement dans un état d'immersion où la moindre petite variation de rythme ou de percussion, elles prennent d'un coup beaucoup de place et de là vient toute leur importance, je trouve. En fait, l'objectif de la techno, c'est un peu de faire voyager l'auditorice à travers un récit sonore. Et c'est un voyage qui peut durer de plusieurs minutes à plusieurs heures. C'est pour ça que c'est difficile parfois de passer de la techno à la radio, parce que c'est dur de trouver un titre qui dure moins de 10 minutes. En général, c'est très très long et très ça monte progressivement. Et donc pour continuer sur la techno, donc c'est quand même le lieu d'expression emblématique de la techno, c'est évidemment la rave party. Apparue à la fin des années 80, donc ces fêtes étaient souvent organisées clandestinement dans des lieux qui étaient révélés au dernier moment, donc ça pouvait être des entrepôts désaffectés, des champs ou encore des forêts. Et ce sont bien plus que de simples soirées. Les rave parties incarnent vraiment une alternative aux clubs traditionnels. Il n'y a pas de dress code, pas de barrière sociale et une volonté de placer la musique et la danse au centre de l'expérience. Donc les rave parties permettent aux participants d'avoir un peu un espace de liberté, de rencontre et d'expression qui est porté par une ambiance vraiment collective. L'expérience se veut immersive et ça peut durer jusqu'au bout de la nuit.
3: Même au petit matin.
0: Même au petit matin, oui. Même plus tard, je pense. Et du coup, avec cette popularité, les raves, elles ont rapidement attiré l'attention des médias et des pouvoirs publics, puisqu'elles sont quand même perçues comme des rassemblements difficiles à encadrer ou des lieux de consommation de drogue. Et donc, font l'objet d'une surveillance croissante par les forces de l'ordre. Mais finalement, cette criminalisation, ça a renforcé la dimension contestataire du mouvement, puisque face aux interdictions, la scène techno, elle a dû s'adapter et se réinventer. Une partie est restée fidèle à l'esprit underground des débuts, tandis qu'une autre partie s'est développée à travers des événements plus encadrés, légaux et parfois aussi plus commerciaux. Encore une fois, de nos jours, la techno, c'est devenu vraiment une industrie mondiale qui pèse des milliards, qui est portée par des festivals géants et des DJ superstars. Cette évolution de son identité, elle alimente aujourd'hui de nombreux débats, car la musique et les valeurs qui lui sont associées ont été en partie récupérées et transformées, alors qu'à l'origine, la techno est née d'une crise sociale. Elle portait pourtant les voix et les valeurs de liberté souvent issues de communautés marginalisées. Donc voilà, au fond, je pense que l'impact le plus profond de la techno, il est sans doute un peu utopique et philosophique. La techno a ouvert la voie à l'idée de créer des zones d'autonomie temporaire, c'est-à-dire des lieux et des moments éphémères où les règles et les habitudes de la société sont un peu mises entre parenthèses pour laisser place aux individus, à l'expérience collective, au partage et à la danse. Et c'est peut-être là du coup le plus bel héritage qu'on peut avoir de la techno aujourd'hui, c'est offrir le temps d'une nuit un espace de liberté et de joie partagée où on se reconnecte aux autres mais aussi à soi-même à travers la musique.
3: Mais c'est vraiment beau ce que tu dis ce soir, Tiff.
2: Moi, j'ai une question, Tiff, là-dessus, là. C'est quoi les sous-catégories de techno? Genre la house, c'est de la techno ?
0: Non, la house, c'est un autre genre musical, mais du coup, dans la techno, donc il y a la minimale. Donc c'est un style vraiment qui se concentre sur la réduction des éléments musicaux à l'essentiel. Donc il y a, c'est des rythmes très répétitifs et hypnotiques, mais il y a très peu de mélodies. Il y a la hard techno, donc ça c'est très rapide, plus brillante et très agressive. C'est vraiment des kicks lourds et des percussions percutantes. C'est un peu à la mode en ce moment parce que c'est vraiment spécifique comme musique. Enfin, tu le reconnais, c'est très très fort. Il y a l'industrial techno, justement, qui est influencé par la musique industrielle, des sons abrasifs, des bruitages métalliques. T'as la mélodique techno, justement, elle qui est beaucoup plus mélodique et très très longue. Ça crée un peu une ambiance émotionnelle et euphorique. Et t'as aussi notamment la dub techno, qui est influencée par le dub reggae et puis tous les éléments qu'on peut retrouver dans le reggae classique. Mais la techno, c'est un genre à part entière. La house, t'as d'autres sous-catégories de la house qui existent.
2: Ouais, okay.
0: C'est vraiment...
2: J'ai du mal, pour moi, c'est de la musique électro.
3: Pour toi, c'est toujours pareil, boum boum dans les oreilles. Bah,
2: c'est pas ma passion, la techno, mais je.
3: Musique de jeunes.
0: Bah, tu vois, la techno, ça se situe entre 130 et 150 BPM, et la house, c'est beaucoup plus chill. Donc, c'est bien moins.
2: En fait, moi, quand j'entends un son, je serais pas capable de le classer. C'est ça que je veux dire.
3: Bah, achète-toi un classeur.
2: Un classeur à musique.
3: Tout le monde a un classeur à musique, Lucie. Voyons donc.
2: Tu te moques de moi, là, Paul.
3: Oui,
2: hein.
4: Tu vas à la FNAC. Et puis tu ranges tout ça.
2: Tu ranges tout ça.
0: En vrai, je pense que c'est une question d'habitude. Raison, enfin, moi, j'en écoute un petit peu. Je suis pas une experte, j'en écoute un petit peu.
3: Elle en écoute beaucoup. Dès le matin. Dès le matin, il est 6h.
0: Et justement, je pense que maintenant, une fois que t'écoutes, tu tends un peu plus l'oreille au type de mélodie, au genre de kick, si c'est lourd, si c'est très rapide, si c'est très lent. Je pense que tu t'habitues
3: maintenant,
0: vachement.
3: Je peux te dire que, oula, on est dans la mélodie là.
2: Okay. Et... Je vais te soumettre quelques titres. Si
0: bah, avec grand plaisir.
3: Alors, si c'est marqué David Guetta en premier, ça marche pas. Hein. c'est pas ça.
2: Non,
4: Et la tectonique dans tout ça ?
3: Ouais, la tectonique, on l'a mis où ?
2: Bah, c'est technotonique.
0: Tectonique, ça doit être un sous-genre qui s'est créé, j'imagine que c'est un sous-genre.
3: C'est un avortement, c'est un avortement la
0: tectonique. La tectonique serait un sous-genre de la techno.
3: Un avortement, je dirais.
4: C'est un AVC.
2: Une sortie de piste.
0: Ça a pas duré très longtemps, oui, sortie de piste.
3: Allez, on enchaîne sur la musique par contre.
0: Et ben, du coup, je vais vous laisser sur un remix de Laurent Garnier qui s'appelle Tales from the Real World.
3: Quel anglais.

0: C'était Laurent Garnier, le Voltaire Remix Tales from the Real World.
1: Merci Tiff pour cette petite histoire de la techno, ça nous a bien remis à jour. Et maintenant, c'est le grand plongeon pour Clément qui va nous parler des marées.
2: Plouf.
3: Approche, approche, fais attention.
2: Donc je vais vous parler de marées. Non pas ces grandes étendues de terre et d'eau que l'on retrouve autour de Rochefort et qui font le plaisir de plein de volatiles. Non, je vais vous parler de la marée. Ce phénomène que l'on connaît bien sur notre côte et qui change complètement notre littoral toutes les 6 heures. On peut y être tellement habitué qu'on oublie de se demander mais d'où vient ce phénomène? Qu'est-ce qui peut déplacer tout autour du monde ces immenses quantités d'eau? Eh bien, il faut regarder le ciel pour le comprendre. Car ce sont l'attraction de la Lune et du Soleil qui crée une onde de marée qui, en se propageant, crée le phénomène de marée que nous connaissons. Malheureusement, il ne suffit pas que la Lune soit au-dessus de votre tête pour que la mer soit haute. C'est un peu plus compliqué et je me lance. Pour commencer, vous avez peut-être déjà entendu parler des coefficients de marée. Une valeur changeante qui donne une indication sur la différence entre la basse mer et la pleine mer, la marée haute. Par exemple, pour un coefficient de 120, ce qui est sensiblement le maximum, la mer montera très haut et descendra très bas. Alors que pour un coefficient de 20, sensiblement le minimum, la différence entre la marée haute et la marée basse sera faible. Le terme de marnage exprime cette différence. Peut-on savoir quand auront lieu les grandes marées et à l'inverse les marées faibles de faible marnage? La réponse est oui. Mais comment? Eh bien, les eaux du globe sont attirées par le Soleil et la Lune. L'attraction sera plus forte quand les astres sont alignés avec la Terre, c'est-à-dire Soleil, Terre, Lune font une ligne droite. Ce sera les grandes marées. Et donc les eaux des océans seront moins attirées quand la Terre, la Lune et le Soleil ne sont pas alignés, forment un angle droit en quelque sorte. Cet alignement se produit environ 2 fois par mois. On peut aussi amplifier la différence en fonction de la saison, et plus précisément de la position de la Terre par rapport au Soleil. Je précise, lors des équinoxes, le Soleil exerce une attraction plus forte sur la Terre que le reste de l'année. Le Soleil et l'équateur sont parfaitement alignés. Donc, si l'on ajoute sur cet axe l'alignement de la Lune avec la Terre et le Soleil, alors les océans seront encore plus déformés et les marées seront encore plus fortes.
4: C'est les fameuses marées d'équinoxe.
2: Exactement, il y en a un qui suit, ça fait plaisir. Donc, même si on parle ici du Soleil, il faut quand même avoir en tête que c'est la Lune qui a le rôle le plus important et la plus grande influence sur les marées. Tout simplement, car elle est la plus proche. Et c'est la Lune qui explique la périodicité du phénomène. Car elle fait le tour de la Terre en combien de temps? En 24 heures et 50 minutes. C'est plus ou moins le cycle de 2 marées hautes et 2 marées basses. Vous l'avez peut-être déjà remarqué, les marées hautes se décalent tous les jours de 30 minutes à 1 heure. C'est la Lune qui fait ça. Mais la force d'attraction gravitationnelle n'est pas la seule à expliquer ce phénomène de marée.
4: Oh non!
2: Il faut y ajouter la force centrifuge. Elle est liée à la rotation de la Terre sur elle-même. Cette force centrifuge qui explique pourquoi il y a 2 marées par jour, eh bien, voilà. En d'autres termes.
4: Ça se termine comme ça.
5: Attends, c'est la force centrifuge qui dit qu'il y a 2 marées ou c'est la Lune?
2: En fait, la première marée, elle vient de la Lune.
5: Ok.
2: Et il faut s'imaginer que la deuxième marée, c'est la force centrifuge qui l'a fait revenir. Voilà, c'est pas très simple, c'est de la mécanique des fluides, mais...
5: Moi, j'arrive toujours pas à comprendre comment c'est possible que les astres influent sur l'eau, mais...
6: Bah, ils tirent avec des cordes, hein.
2: Bah, exactement.
5: Comme un aimant. Non, mais c'est quand même incroyable, non?
6: Tu sais que la Tour Eiffel aussi a monté et a descend, avec, c'est le même phénomène que
2: Parce
6: les marées.
2: Que Paris flotte sur la mer.
6: Exactement. Donc, mais ne coule jamais. Si vous avez la référence
1: Bienvenue
6: de cette devise de Paris.
1: Bienvenue sur Radio Collège, ça part en vrille ce soir. On
2: mais
1: écoute
2: non,
1: Clément, s'il vous
2: On
1: plaît.
2: On va recadrer les idées.
4: Oui.
2: Pour résumer, le mouvement des marées, il y a 3 rythmes. Le premier, c'est 2 marées hautes et 2 marées basses par jour, soit 4 cycles par jour, même si le 4e n'est pas complet. Est-ce que vous avez suivi?
4: Oui.
2: Ce premier rythme, il est lié à quoi?
4: Donc, il est lié
5: à la lune.
4: Au soleil et à la force de centrifuge.
2: Alors ce premier rythme, il est lié seulement à la lune et à la force centrifuge.
4: Ok.
2: Ah. Ok.
4: Bon.
2: Le deuxième rythme.
5: L'examen.
2: Ce sont les vives eaux et les mortes eaux. Donc tous les mois, il y a 2 périodes de vives eaux et de mortes eaux. Donc c'est lié à quoi et qu'est-ce que ça veut dire vives et mortes eaux?
7: Petite ou grande marée.
2: Voilà, petite ou grande marée. Et pourquoi c'est 2 fois par mois?
7: Bah en fonction de l'attraction de la Lune, de l'alignement de la Lune, du Soleil, et
2: voilà.
7: De la Terre.
2: C'est là que le Soleil
4: le fameux angle droit. Le fameux angle droit, ça c'est morte haut.
5: Et ça c'est quoi quand tout est aligné? Ça s'appelle
2: quand tout est aligné.
4: Équinoxe.
5: Équinoxe, voilà.
2: Voilà, c'est ça. Mais non.
5: Non, c'est pas ça.
4: C'est pas ça. Non.
5: C'est les
4: équinoxes. Équinoxe, c'est quand l'équateur est aligné avec le soleil. L'équinoxe, c'est deux fois par an.
6: Ok.
4: Ok. Donc là, deux fois par mois, on a les vives eaux, c'est quand Terre, Lune, Soleil sont complètement alignés. Et donc, la marée est plus attirée, quoi.
5: Parce que est-ce que ça porte un nom quand la Terre, la Lune et tout ça, et tout le monde est aligné, ça porte pas un nom?
4: C'était juste les grandes marées. Les vives eaux et mortes eaux, voilà.
5: Non, mais ça, c'est l'impact que ça a sur les marées. Mm-hmm. C'est peut-être une question d'astrophysique qui est trop poussée, là.
8: Ah oui, juste le phénomène que tout soit aligné.
6: Je sais pas, je reprends mon livre de 5e de Sciences et Vie.
4: Là, je l'ai pas, désolé.
5: D'accord.
4: Bon, le troisième rythme. Il se produit tous les 6 mois, on en a un peu parlé, au mois de mars et de septembre. Qu'est-ce que c'est? Les marées d'équinoxe. Et il se passe quoi à l'équinoxe?
6: C'est les grands coefficients de marée. On le va vers les 120. Et puis des plus petits coefficients de marée aussi vers le 20. Enfin, vers le 20, 20 de coefficients, quoi.
5: Pas le 20 du mois, quoi.
6: Pas le 20 du mois.
8: Tout petit marnage.
6: C'est là où vous avez plein de vieux qui sont en train de faire de la pêche à pied, c'est simple.
4: Exactement.
8: Des vieux, hein, ils
6: sont... Oui, il y a des jeunes aussi. Il y a des jeunes aussi. D'ailleurs, Clément va nous donner tous les spots à couteau.
4: J'enchaîne. Hein. On pourrait aussi évoquer un quatrième rythme qui a lieu tous les 4 ans et pendant lequel les marées d'équinoxe sont particulièrement importantes. Mais là, je laisse ça de côté pour l'instant. On en reparlera peut-être un jour.
6: D'accord.
5: Alors, tous les 4 ans, il se passe un truc de ouf, quoi.
6: Bah ouais.
7: La Coupe du Monde.
6: La Coupe du Monde.
5: Ah, ok. Ça influe sur les marées, ça aussi.
8: Et est-ce que autour de la planète, il y a les mêmes marées?
4: Ah bah non, ce serait trop facile.
6: Il y a
4: certaines configurations qui amplifient le phénomène. C'est la géographie, la topographie, enfin la
6: géomorphologie, du littoral.
4: Voilà, voilà. La forme des côtes et des fonds marins.
6: Parce que si on veut faire
5: on dit les termes.
6: Une émission scientifique, on emploie des mots de géographe.
4: Donc par exemple, les baies qui sont en entonnoir, comme la baie du Mont-Saint-Michel, ce sont des endroits qui concentrent l'eau et amplifient les marées. De la même manière, les zones où la profondeur de l'eau est faible, comme la mer du Nord, elles connaissent des marées plus prononcées que là où il y a des fosses océaniques où on a des faibles marées. Donc, même dans l'océan ouvert, partout autour du globe, on retrouve de grandes disparités avec de très faibles marées, comme dans les Caraïbes, quelques dizaines de centimètres, et jusqu'à 18 mètres, oui c'est énorme, dans la baie de Fundy au sud-ouest du Canada. L'océan ne répond pas de façon statistique et instantanée aux sollicitations de la Lune et du Soleil. Sa réponse est régie par les lois de la mécanique des fluides, et là, c'est un modèle très complexe qui combine beaucoup, beaucoup d'éléments. Et pour modéliser tout ça et pour avoir des prévisions, ça a été de très longs calculs qui ont fait se creuser la tête à beaucoup de chercheurs et de scientifiques. Je précise que la marée de type océanique, c'est-à-dire elle est influencée par les forces, celle qui est influencée par les forces gravitationnelles, elle ne s'applique qu'à l'océan ouvert. On ne peut pas la retrouver dans une flaque, dans un étang ou dans des lacs, ou dans des mers comme la mer Caspienne ou la mer Noire, qui sont tous des plans d'eau entourés de terre.
8: Et la Méditerranée, ça rentre pas là-dedans?
4: La mer Méditerranée, c'est un peu particulier parce que c'est pas tout entouré de terre. Il y a un détroit qui s'appelle le détroit de Gibraltar.
6: Et oui.
4: Et grâce à ce détroit, on retrouve une marée en Méditerranée qui fait 30 cm. Donc ça n'a rien à voir quand même avec les marées qu'on a à La Rochelle, qui peuvent aller jusqu'à 6 mètres pour les grandes marées. Et donc, le détroit de Gibraltar, en fait, il est assez étroit et il ne permet pas aux énormes volumes d'eau qu'il y a dans la Méditerranée d'être évacués et de re-rentrer toutes les 6 heures. Parce que, du coup, comme il y a deux marées hautes et deux marées basses, c'est 6 heures, un cycle de marée.
6: Mais le courant doit être très très fort.
4: Et oui. Il y a plein d'orques aussi.
6: D'accord.
7: Des attaques d'orques sur les bateaux, même.
4: C'est dangereux.
8: Et du coup, est-ce que ça existe les phénomènes de marées, de petites marées sur des lacs ou sur des étendues d'eau comme ça?
4: Effectivement, on peut parler de marées sur des plans d'eau, mais c'est pas le même genre de marée. C'est-à-dire que c'est pas influencé par les forces gravitationnelles. Donc, comme je le disais, il y a les forces de marée de type océanique, mais il y a aussi d'autres forces de marée. Ce qu'on peut observer sur certains lacs, c'est des marées très faibles déjà, hein, de quelques centimètres jusqu'à 10 centimètres, mais elles sont créées par la météo. C'est en fait la pression atmosphérique et le vent qui vont exercer une pression sur l'eau et qui vont pouvoir créer des petits phénomènes de marée, pousser l'eau d'un côté ou de l'autre du lac. Mais attention, il ne faut surtout pas confondre ces deux phénomènes parce que les marées sur les lacs, etc., ce n'est pas du tout prévisible. Enfin, c'est prévisible à condition qu'on connaisse à peu près bien la météo des jours qui vont suivre, mais pas à long terme. Alors que les marées océaniques sont très prévisible. Vous avez des carnets qui définissent les marées sur au moins un an à venir de manière très précise. Merci pour votre question. Il est temps pour moi de lâcher le micro. Je finirai par cette phrase de Raymond DeVos. Le flux et le reflux me font marrer. Merci pour votre écoute, là, chers auditeurs.
9: Merci Clément pour
8: Est-ce
9: ces
8: que
9: questions.
8: Clément, tu veux nous faire écouter un peu de musique?
4: Je crois qu'on pourrait écouter une super chanson qui s'appelle La Marée Haute, pour rester dans le thème de Lassa de Sella.
8: Allez.

0: Et voilà, c'était La Marée Haute de Lassas de Sela, un superbe exemple de musique techno.
1: Waouh.
2: Oui, là, on était dans les boom boom, il y avait le rythme techno.
3: C'était quoi comme sous-genre de techno?
1: C'est un sous-genre.
0: Sous-genre lunaire.
1: Ah, techno lunaire. Ça existe ça?
3: Moon techno.
1: La techno lunaire, moon tech.
3: La full moon techno.
1: La full moon tech. Merci Clément pour toutes ces infos sur la marée. Est-ce que ça vous inspire des trucs, les autres chroniqueurs là?
4: Moi, je suis originaire de Normandie, du Mont-Saint-Michel, et la marée va aussi vite qu'un cheval à galop.
3: Au galop.
4: Donc, faut courir vite. Voilà.
1: Mais moi, j'ai bossé dans un club de voile à un moment donné.
5: C'est pas vrai.
1: Si. Alors, c'est pas ça l'anecdote, mais sur l'île d'Oléron. Okay. Et bref, j'accueillais les gens au club de voile, et il y a des gens qui venaient pas de l'Atlantique, quoi, et qui venaient me voir en me disant, mais je comprends pas, je viens à la plage tous les jours à la même heure, et la mer, elle est jamais au même endroit. Et du coup, ils me disaient, mais on a bien compris qu'il y a des marées, et que des fois elle est basse, des fois elle est haute, mais en fonction des jours de la semaine, elle a jamais été au même endroit.
2: C'est
1: donc
2: chiant,
1: ils étaient hyper perturbés. Ouais. Et donc ce fameux décalage horaire là dont on parlait de 45 plus ou moins sur nos côtes, c'est plutôt 45 minutes il me semble.
0: Ça peut vraiment varier, ça peut aller même jusqu'à 1h30. Ça peut vraiment être 20 minutes un jour et 1h30 après.
1: Ouais, et ils étaient complètement largués quoi. Ils m'ont dit il faut m'expliquer. Alors bah du coup maintenant, c'était il y a longtemps, donc si j'avais su tout ce que tu nous as dit Clément, j'aurais pu leur raconter tout ça. Bon, je leur ai filé un calendrier de marée, je leur ai dit faites avec ça.
0: Débrouillez-vous.
1: Mais bon, on enchaîne. Paul, t'as des trucs à nous raconter, je crois. T'es parti en vélo ?
4: Je suis parti en vélo. Et je suis parti en vélo quelques jours, 10 jours pour être précis. Et j'ai décidé de partir de Calais, la ville de Calais dans le nord de la France. Donc dans la région Nord-Pas-de-Calais. Elle s'appelle plus comme ça d'ailleurs. Haute-France d'ailleurs. Et pour rejoindre une petite ville, une petite capitale qui s'appelle Copenhague. Et dans ce voyage, j'ai traversé plusieurs pays. Donc la France, la Belgique, les Pays-Bas, l'Allemagne et enfin le Danemark. Et mon voyage, il a commencé comme ça. J'ai pris le train de La Rochelle et je suis allé directement à Paris. Ensuite, j'ai pris un train pour aller à Calais. Et là, premier jour, premières heures, première minute, je me suis pris une claque. Et pas une claque au niveau du voyage, je me suis pris une claque au niveau social.
1: Ah.
4: Parce qu'en fait, à Calais, il y a une zone qui s'appelle Sangatte, avec des migrants. Les gens qui veulent traverser la Manche pour une terre meilleure, pour survivre, pour échapper à la crise qui existe dans leur pays. Et mon premier voyage, mes premières heures de mes vacances ont commencé dans cette situation un peu particulière, où je vais pas vous mentir, j'étais pas choqué parce que je savais qu'il y avait cette possibilité de tomber sur ces migrants et tout ça. Alors, il n'y a pas eu de danger ni rien. Mais en fait, quand on est confronté à ça dès le début... ça fait réfléchir. Ça fait réfléchir à ton voyage, à te dire, attends, moi je pars en vacances, et là je tombe là-dessus. Et donc mes premiers kilomètres ont été un peu particuliers. Voilà, donc c'était très sympa, les paysages et tout ça, mais il y avait quand même cette situation un peu étrange.
2: Ça devait faire bizarre de pas le vivre à travers un écran, mais de le vivre en vrai.
4: Ouais, là tu le vis en vrai. En fait, tu te prends
2: que c'est la réalité de certaines personnes.
4: Et tu sais que c'est une situation très difficile, très horrible, où tu vois des choses pas cool, genre des enfants dans la rue, qui dorment dans des tentes, où il faisait pas si chaud à ce moment-là. Ça te laisse un peu bizarre, quoi. Tu te dis, bon, voilà.
1: Et tu l'as mis un peu en perspective avec toi, ton voyage, dans le sens où il y avait un décalage, c'est ça qui t'a un peu marqué, quoi.
4: En total décalage. En total décalage, parce que toi, tu pars en vacances en mode « Ah, trop cool, t'es en vacances et tout », et puis bam, tu te prends une grosse claque en mode « Attends, dans la vie, en fait, il y a une situation qui est catastrophique et ça te remet un peu... ça fait un peu bizarre, quoi. » Voilà. Je vais pas commencer.
1: On part de Calais
4: avec un esprit un peu bizarre. Et ensuite, j'enchaîne trois pays dans une seule journée. Je fais beaucoup de kilomètres, j'aime bien faire des longues distances en vélo. Donc là, on fait quasiment 190 kilomètres en une journée en vélo. Donc c'est assez plat, d'accord, mais il y a du vent, c'est quand même assez sportif quand même. Donc je traverse aussitôt la frontière entre la France et la Belgique. Et là, changement de décor en même pas 100-300 mètres de linéaire. vous passez dans une situation un peu particulière, très bizarre, avec une atmosphère lourde quand même, avec après une situation où on a un pays où il n'y a pas du tout de migration, on rentre plutôt dans un pays assez riche et touristique, et tout d'un coup ça change de décor sans crier gare, enfin c'est très particulier, et en fait ça fait vraiment comme si on rentrait dans une autre dimension quoi.
5: C'est quoi la ville frontalière de... Enfin, voilà. La première ville quand t'arrives en Belgique, je me rends pas compte.
4: Je sais plus, il va y avoir...
2: En passant par la côte.
4: En passant par la côte.
2: Entre Belgique et Pays-Bas.
4: T'as Calais...
5: Non, entre France et Belgique, du coup.
2: Dopane.
4: T'as Calais Dunkerque et après...
2: Dopane.
4: Ouais, ça va être Dopane, ouais.
2: Dopane, la panne en français.
4: La panne. Et ensuite, après, on longe une des plus longues lignes de tramway à côté du littoral
2: c'est
4: belge.
2: C'est Ostende, non?
4: C'est Ostende.
5: Ah oui.
4: Donc ça, c'est un peu plus tard. Mais voilà, c'est pour vous montrer le décalage. Okay. C'est que, en fait, on commence dans une atmosphère lourde. Après, on commence dans une atmosphère totalement touristique où c'est la mer du Nord avec le tramway, les gens qui s'amusent et tout ça. C'est assez particulier. Et puis après, le voyage continue. On oublie un peu ce qu'on a vu parce que, on rentre dans son voyage. Et là, je continue les dunes. C'est très joli, très plat et très beau. Et tout d'un coup, on arrive gentiment à la frontière des Pays-Bas. Et là, c'est une nouvelle dimension. Les Pays-Bas, il faut savoir, c'est un petit pays, c'est quasiment aussi grand que la Bretagne, mais c'est un des pays les plus riches de la planète. Et ça se voit. On a l'impression d'être dans un film comme dans Desperate Housewives. Tout est parfait. Il y a des petits jardins. Tout est mignon, tout est beau. C'est un pays très smart. Et c'est surtout le pays de la bicyclette. Donc là, je me rends gentiment sur Rotterdam et ensuite Amsterdam, La Haye, toutes ces villes.
5: C'est au paradis des villes.
4: C'est trois grandes villes qui sont totalement différentes. Vous avez Rotterdam qui est une ville moderne, qui est une ville économique avec des grands buildings, où c'est très porté sur la modernité et l'architecture. Vous avez La Haye où c'est la capitale un peu politique, la capitale où vous avez le fameux tribunal de l'ONU, où là c'est vraiment des belles maisons, on sent la richesse. Et après vous avez Amsterdam, la ville historique, la ville touristique avec... ces fameux quartiers rouges et aussi cette envie de pouvoir fumer de la ganja, même si je n'en ai pas fumé.
2: Moi.
4: Vous avez des canaux où c'est plus touristique. Mais c'est vraiment trois atmosphères totalement différentes, sauf Rotterdam, Amsterdam. Ils sont séparés de même pas 30 km l'un l'autre, soit 70 pour la plus lointaine.
1: Et t'as dit que t'arrives au pays des vélos. Est-ce que t'as senti des différences d'accessibilité dans ton voyage en fonction des pays ?
4: Eh bien, totalement. Vous avez la France et la Belgique où les pistes cyclables, on a fait une petite ligne blanche sur une route. Il y a quelques trous, mais ça passera.
1: Un châssis doux.
4: Voilà, un petit châssis doux. La Belgique, ça s'améliore un petit peu, mais c'est pas non plus encore foufou. Et là, vous arrivez aux Pays-Bas. Et là, c'est la Rolls-Royce du vélo. Je pense même que c'est le seul pays au monde où les infrastructures sont faites pour le vélo. C'est des autoroutes à vélo. C'est vraiment très, très, très large. Vous avez des bretelles de sortie. Vous avez des aires d'autoroute de vélo.
1: C'est
4: vous
1: génial.
4: Avez des poubelles inclinées pour les vélos, pour jeter directement.
1: Ah oui.
4: Voilà, s'il y a un petit feu rouge, vous prenez une petite barrière qui vous permet de vous appuyer gentiment. Vous avez des feux spéciaux vélo avec des temps. Et en fait, le Pays-Bas, je l'ai traversé à 100%, vraiment 100% en piste cyclable. Je n'ai jamais rencontré de voiture ni rien. Et ça t'emmène partout. Et c'est magnifique parce qu'en fait, tu longes des marais, des digues, les barrages pour voir les fameuses marées, les éoliennes, des oiseaux. Il y a une faune ornithologique très, très forte aux Pays-Bas. Vous avez le fameux fromage pour le Gouda,
1: la fameuse ville de Gouda,
4: un peu de cuisine. Et c'est très, très beau. Donc, si vous voulez y aller en famille, franchement, c'est le pays pour faire du vélo, pour être tranquille. C'est tout plat, c'est vraiment bien, c'est safe, il n'y a aucun danger. Le seul problème de ce pays, c'est que ça coûte une blinde.
1: Ah.
4: Ça coûte très cher. L'hébergement est cher, mais de qualité, c'est très propre. La nourriture est chère, pas forcément de qualité.
1: Le gouda, c'est pas...
4: Le gouda, c'est pas, c'est un babybel, on va pas se mentir. Mais voilà. Et ensuite, j'ai enchaîné pour partir en Allemagne. Et là, j'ai traversé 400 km au nord de l'Allemagne et petit coup de cœur, c'est magnifique. Franchement, il y a des canaux, des forêts avec des énormes chênes. La société est vraiment cool et pas le cliché du psycho-rigide allemand. Pas du tout. Justement, ils étaient très ouverts. J'ai même ressenti, moi, J'adore l'Italie, je connais bien l'Italie. Un peu de Dolce Vita en Allemagne.
5: Comment on dit la Dolce Vita en Allemagne?
4: On le dit pas parce que ça doit être pas très beau. Donc ils parlent allemand, mais ils parlent très très bien anglais. Et en fait, ils disent qu'ils savent pas parler français, mais ils arrivent à avoir une conversation
1: mieux
4: d'une
1: que nous
4: demi-heure.
1: En allemand, quoi.
4: Oui, totalement. Et c'est très accessible. C'est toujours assez plat et c'est vraiment très très beau, notamment la ville de Brême. La ville de Brême est magnifique. Il me reste 2 minutes, on me dit. Et ensuite, il y a la ville d'Hambourg, un énorme port. Pareil, une ville très riche. Et c'est magnifique de voir le port, parce que c'est le capitalisme mondial sous nos yeux. J'étais dans un camping où j'avais des énormes paquebots qui traversaient le fleuve juste devant moi. C'était très intéressant. Et ensuite, on remonte. Et on arrive enfin au Danemark.
1: Ah,
4: le fameux. Et le Danemark, alors, c'est un pays avec des petits fjords, avec une belle côte. Mais c'est aussi un pays avec une campagne qui est un peu monotone, il ne faut pas se mentir. Et en fait, le Danemark, ils ne sont pas nombreux. Ils sont environ 7 millions, sachant que Paris, c'est quasiment 8 millions. Mmh. Et en fait, tout le monde est regroupé à Copenhague. Donc, c'est un peu désert.
1: Donc, la campagne, il n'y a pas beaucoup de petits centres urbains en campagne.
4: Il y a des petites maisons, mais il n'y a pas grand-chose à faire. C'est un peu mort. Faut pas se mentir, c'est très, très, très monotone. Et après, en fait, c'est la grande ville, c'est Copenhague quand on arrive sur Copenhague. Et là, ça bouge, ça grouille de culture, de vie, de jeunesse. En fait, le pays est vraiment regroupé sur une grosse ville. Et après, il y a deux, trois grosses villes dans le Danemark, hein, bien sûr. Mais par où je suis passé, voilà. Donc, tu prends des bateaux, tu prends des pistes cyclables, pareil, pistes cyclables parfaites, tout mignon, tout beau. Mais on va pas se mentir, c'est un peu mort la campagne du Danemark.
1: Une grande histoire d'eau aussi du coup, hein, pendant ton voyage. J'ai l'impression
4: beaucoup
1: que tu n'arrêtes pas
4: j'ai
1: de
4: suivi,
1: dire.
4: Je suis,
1: les bateaux,
4: j'ai
1: les ponts,
4: j'ai suivi des canaux, les littoraux. C'était vraiment.
5: Des tempêtes aussi. L'eau.
4: Des tempêtes, des orages. Voilà, c'était très très très beau. Après, je suis reparti en train direction Allemagne. Et là, le train allemand, c'est pas. Faut faire attention. Faut prévoir large parce qu'il coupe les trains. C'est insupportable. C'est pire que la SNCF. Et voilà. Ça reste terminé là.
1: Merci Paul. Merci à vous. Bon, on vous laisse passer un bel été. On vous retrouve à la rentrée.
4: Mais oui,
5: carrément. En septembre.
1: Merci de nous avoir suivis pendant toute cette année. On se retrouve dimanche à 11h et puis mardi 23 à 19h. Il y aura probablement de belles petites rediffs dans l'été. On vous débarque. Tendez l'oreille. Et gros bisous. Bel été à tous.
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0: Vous êtes toujours sur Radio Collège, bienvenue à votre rendez-vous hebdomadaire avec la musique pop-rock de ces 60 dernières années. Pop-rock attitude, c'est aussi la séquence Extended Play, retour aujourd'hui sur la carrière musicale de Jason Mraz.
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Bonjour à toutes et à tous, Alexis avec vous pour ce rendez-vous hebdomadaire avec la musique pop rock de ces 60 dernières années. La séquence Exemplaire aujourd'hui nous replonge dans la carrière de Jason Mraz, la pop folk feel good à l'aspiration acoustique à l'occasion de son 49e anniversaire, à l'occasion de se replonger dans sa carrière discographique, de retrouver l'impact de tubes planétaires comme I'm Yours et la force émotionnelle de I Won't Give Up tout en redécouvrant des titres comme World Play ou The Remedy I Won't Worry qui révèlent une écriture à la fois lumineuse, sensible et profondément marquée par l'art du storytelling pop-folk. Et comme chaque semaine, Fringitude mettra à l'honneur des talents venus d'autres coins de la francophonie, particulièrement le Québec, la Suisse et la Belgique, même si ce n'est pas toujours en français. Et puis, propre attitude, ce sont aussi les réveils ou les artistes oubliés des playlists et des radios. Aujourd'hui, la séquence Cover Me nous fera redécouvrir un classique, Je suis venu te dire que je m'en vais dans la reprise, par Joe Lemaire plus Flouze, artiste belge. Cette émission d'aujourd'hui s'ouvrait avec Rod Stewart. Rod Stewart, un artiste ici qui verrait dans la pop disco à la fin des années 70. Sa carrière commence en 65 avec le Steam Packet. Il rejoint plus tard en 67 le Jeff Beck Group. En 69 le groupe Faces. C'est parti de 1970. Il se lance également en solo. Un grand jalon dans son parcours, le Blonde Have No More Fun, sorti en novembre 1978. C'était son 9e album vendu à 6 millions d'exemplaires à travers le monde. Avec notamment les plages I Ain't Love a Beach, mais aussi ce titre que nous venons d'écouter un instant, Do You Think I'm Sexy. Sur cet album, il a bénéficié de collaborations de Tom Downe, qui avait travaillé notamment avec Eric Clapton et Aretha Franklin. Ce titre a aussi soulevé des controverses concernant la plagiat d'un riff de Taj Mahal de Jorgen Benjor. Et en finale, il a reversé les redevances de ce titre à l'UNICEF. Il obtient aussi un American Music Award en 1979. Et puis dans son actualité aujourd'hui, c'est une tournée d'adieu, le One Last Time, qui occupe cette année 2026. Un anniversaire tout de suite, celui de Katie Tunstall, originaire d'Édimbourg en Écosse. Elle fête ses 51 ans. On la retrouve avec un extrait de l'album High to the Telescope qui reprend les plages Black Horse and the Cherry Tree. Et surtout Suddenly I See, avec lequel elle a obtenu notamment le Novel Award, l'Ivor Novel Award. Et puis en 2006, elle obtient aussi l'Award de meilleur artiste féminin. D'origine britannique. On la retrouve avec un extrait de donc, ce premier album, High to the Telescope, sorti en décembre 2004. Katie Tunstall, tout de suite, avec Other Side of the World.

Jason Thomas Mraz, né le 23 juin 1977 à Mechanicsville en Virginie aux États-Unis. Son père, Tom Mraz, travaille à la poste tandis que sa mère, June, est conseillère. Le jeune Jason grandit dans un environnement sans tradition musicale marquée, mais développe très tôt une sensibilité artistique. Il s'intéresse d'abord au théâtre et intègre l'American Musical and Dramatic Academy of New York. L'expérience est courte, mais décisive. Il abandonne rapidement les cours pour revenir en Virginie, puis prend la direction de San Diego, en Californie, où sa trajectoire musicale prend forme. C'est dans les cafés de la ville, notamment au Java's Juice, que Jason Mraz forge son style. Seul avec sa guitare, il multiplie les prestations, affine son écriture et développe une relation directe avec le public. Il rencontre le percussionniste Toca Rivera, qui devient un partenaire essentiel sur scène. Cette collaboration donne une couleur particulière à ses premiers concerts, mêlant folk, pop et influence latine. En 2001, il enregistre un album live autoproduit, Live at Java's Juice, qui attire l'attention de plusieurs professionnels. En 2002, il signe avec Elektra Records, qui publie son premier album studio, Waiting for My Rocket to Come, le 15 octobre. Le disque s'impose progressivement, porté par le titre de Remedy, I Won't Worry, inspiré par le combat contre le cancer d'un ami proche. Le titre entre dans les classements américains et européens et installe Jason Mraz sur la scène pop internationale et le lance véritablement sa carrière. La suite arrive en 2005 avec un deuxième album plus affirmé, Mr.

Après le succès progressif de son premier album, Jason Mraz s'installe durablement dans le paysage musical avec Mr. AZ, publié le 26 juillet 2005. Le disque débute directement la 5e place du Billboard. Il marque une évolution notable dans l'écriture et la production avec une approche plus structurée. Il y collabore notamment avec le producteur Stevie Lillywhite, connu pour son travail avec U2 et Dave Matthews Band. Le titre Worldplay illustre cette période avec un texte rythmé et diction très travaillée. Après une tournée importante, Jason Mraz prend le temps de se recentrer. Il s'éloigne temporairement de l'industrie musicale et retourne vivre à San Diego. Il y développe une approche plus apaisée, influencée par la nature et un mode de vie plus simple. Cette période de recul nourrit l'écriture de son 3e album. Le 13 mai 2008 paraît We

Sing, We Dance, We Still Love Things. Le disque rencontre un succès mondial. Il atteint notamment la troisième place du Billboard et se vend plusieurs millions d'exemplaires. Le titre I'm Yours devient un phénomène international. Il reste classé pendant 76 semaines au Billboard, un record à l'époque. Cette reconnaissance accompagne de nombreuses tournées à travers le monde. Sur ce même album figure un duo qui replonge cette dynamique et met en avant une autre facette, Jason Mraz.

Au début des années 2010, Jason Mraz poursuit son parcours avec une volonté infirmée de ralentir le rythme. Après le succès massif de We Sing, We Dance, We Steal Things, il se retire partiellement de la scène médiatique. Il s'installe dans une ferme en Californie où il se consacre à l'agriculture biologique. Cette nouvelle orientation influence profondément son écriture. Le 13 avril 2012 sort Love is a Four-Letter Word. L'album est enregistré avec le producteur Joe Ciccarelli, connu pour son travail avec Elton John de The White Stripes. Il entre directement à la deuxième place du Billboard. Le titre I Won't Give Up rencontre un large succès, se classant le top 10 américain. Le morceau met en avant une écriture plus posée et un ton plus personnel. Cette période marque aussi une révolution dans sa collaboration. Jason Mraz travaille avec la chanteuse Inara George, membre du duo The Bird and the Bee, qui participe à plusieurs titres sur cet album. Les arrangements sont plus épurés, laissant davantage de place à la voix et au texte. Le titre s'inscrit dans une démarche plus introspective, avec des thèmes liés aux relations humaines, à la famille et à l'engagement personnel. Un autre titre de cet album illustre parfaitement cette orientation plus intime.

En 2014, Jason Browns propose un projet différent avec l'album Yes, publié le 15 juillet. Il s'entoure du groupe folk Raining Jane, composé de Mona Cavaccoli, Becky Gebhardt, May Bloomfield et Chaska Potter. Cette collaboration modifie profondément son approche musicale. L'écriture devient collective, les arrangements plus acoustiques et les harmonies vocales occupent une place centrale. Le titre Love Someone est symptomatique de cette période, avec une construction simple et une interprétation épurée. L'album se classe à la deuxième place du Billboard et confirme l'intérêt du public pour cette nouvelle direction. La tournée qui suit met en avant une formation plus intimiste, en rupture avec les productions plus larges des années précédentes. Après cette parenthèse, Jason Mraz revient en 2018 avec Now, publié le 10 août. Le disque marque un retour à une production plus pop. Il retrouve des sonorités plus rythmées et une écriture plus directe. Le titre Have It All, inspiré par une bénédiction entendue lors d'un voyage en Birmanie, ouvre cette nouvelle phase. Ce retour à une forme plus accessible s'accompagne de collaborations ponctuelles qui viennent enrichir l'album et élargir son audience.

toujours en 2018, Jason Mraz explore davantage la collaboration sur Now. Le titre More Than Friends réunit Jason Mraz et Meghan Trainor. Cette association apporte une touche plus rythmée et permet de toucher un public élargi. L'album se classe à la 9e place du Billboard et confirme sa capacité à évoluer sans rompre avec son identité. Parallèlement, il développe ses engagements personnels. Il s'implique dans des projets liés à l'environnement, à l'agriculture durable et aux droits civiques. Il participe également à plusieurs initiatives éducatives et humanitaires. En 2020, il publie Look for the Good, un album marqué par des influences reggae et une volonté de diffuser un message positif dans un contexte mondial difficile. Le disque sort le 19 juin et propose une rotation musicale différente. Jason Mraz y travaille notamment avec le producteur Michael Goldwasser. Ce projet met en avant une instrumentation plus légère et des thématiques centrées sur le bien-être et la résilience.

Au début des années 2000, Jason Mraz poursuit son parcours avec une volonté constante de renouvellement. En 2023, il publie Mystical, Magical, Rhythmical, Radical Ride, son 8e album studio, sorti le 23 juin, jour de son anniversaire. Le disque marque un retour à une écriture plus rythmée et à une production plus élaborée. Il collabore notamment avec le producteur Martin Tereff, connu pour son travail avec James Blunt ou Aha. Depuis ses débuts, Jason Mraz a vendu plus de 20 millions de disques à travers le monde. Il obtient 2 Grammy Awards, notamment pour Make It Mine et Lucky. Ses titres cumulent plusieurs milliards d'écoutes sur les plateformes et sa carrière est également marquée par des tournées internationales et des prestations remarquées dans de nombreux festivals. Parallèlement, il poursuit ses activités en dehors de la musique, notamment dans l'agriculture et les projets environnementaux. Il reste actif sur scène et continue de se produire régulièrement. De nouveaux projets sont évoqués, avec la possibilité d'un prochain album. À l'occasion de son anniversaire célébré ce 23 juin, Jason Mraz confirme un parcours construit sur la durée entre succès international et évolution constante.

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Un hommage ici à Pop Concert Orchestra, particulièrement Paul de Senneville. Il y a précisément 3 ans qu'il nous quittait à l'âge de 89 ans. Il est le duo, pilier du groupe Pop Concert Orchestra avec Olivier Toussaint. Ici, c'était un extrait de leur premier album Pop Concert Orchestra avec le titre Pop Concert Show. On était en 1971. D'autres grands succès, And Then It's Magic World, c'était en 1976, essentiellement actif, de 70 à 85. La semaine prochaine, notre séquence Extended Play nous replongera dans la carrière du groupe Suite, le glam rock énergique aux hymnes emblématiques. À l'occasion des 77 ans de Andy Scott, le guitariste fondateur du groupe. Dans 2 semaines, ça sera autour de Ringo Starr à l'occasion de son 86e anniversaire. Dans une petite demi-heure, c'est la séquence Frenchitude. On poursuit tout de suite avec Duffy. On est au Royaume-Uni avec un album classé à la première place, hit parade, Rock Ferry. C'était en mars 2008. On écoute tout de suite Duffy avec Hanging On Too Long.

Too Long, à l'instant, Duffy, extrait d'album Rock Ferry, un album aux multiples récompenses. En 2009, c'était le meilleur album pour l'album pop, un Grammy Award, aussi un Brit Award, aussi le Brit Award de meilleur album de l'année et l'Ivor Novello Award pour cet album Rock Ferry, classé premier en Royaume-Uni, quatrième au Billboard et deuxième chez nous. Album qui s'est vendu aussi à 9 millions d'exemplaires à travers le monde. On change de style, on retourne au début des années 70 avec un duo composé de Gary Rafferty et de Joe Egan qui ont connu aussi une carrière solo respectivement, mais ils ont tous les deux quitté. Gary Rafferty nous quittait en janvier 2011 à l'âge de 63 ans et Joe Egan, c'était en juillet 2024 à l'âge de 77 ans. Steeler Wheels, c'est leur nom de duo, extrait de l'album éponyme sorti en novembre 1972. On retrouve notamment la plage Stuck in the Middle with You, You Put Something Better Inside Me, vendu un demi-million d'exemplaires rien qu'aux États-Unis. Tout de suite, Late Again.

Duran Duran, ici on est au tout début des années 80, en 81 précisément, on sortait l'album éponyme, c'était en juin et puis c'est presque l'anniversaire, c'était il y a trois jours, de John Taylor le bassiste, frère de Andy Taylor le guitariste et de Roger Taylor qui était le batteur. À leur côté aussi Simon Lambon, le chanteur, un album qui s'était vendu à plus d'un million d'exemplaires à travers le monde, classé troisième au Royaume-Uni. Le simple Girls on Film s'était classé aussi troisième au Billboard américain, cinquième au Royaume-Uni. Sur ce même album, vendu un million d'exemplaires à travers aux États-Unis particulièrement, se retrouvait aussi la plage Planet Earth. Pour cet album, le groupe a bénéficié de la collaboration de Colin Thurston, qui avait travaillé notamment pour David Bowie, et le groupe Human League. Le titre Girls on Film sera repris aussi une vingtaine d'années plus tard par le groupe Girls Aloud. Un autre anniversaire précisément aujourd'hui, cette fois, c'est Adam Faith, alias Terence Nellams Wright, de son vrai nom, chanteur, acteur et journaliste. Il nous quittait malheureusement en 2003, à l'âge de 62 ans. Il aurait fêté aujourd'hui, sinon, son 86e anniversaire. En 1963, on le retrouve avec ce titre et avec son band, les Roulettes. Adam Faith and the Roulettes, We Are in Love.

Si Adam Feitour a fêté précisément ce jour ses 86 ans, c'est ici l'anniversaire aussi de Lee John, le chanteur et claviériste du groupe Imagination. Il fête précisément aujourd'hui ses 69 ans, pardon. À ses côtés, Ashley Ingram, le bassiste, Errol Kennedy, le batteur. Retour sur la carrière de Imagination ici, le groupe disco du début des années 80, avec un extrait d'album In the Heat of the Night, un deuxième album sorti en 82 très précisément, produit par Tony Swain et Steve Jolly, qui avait travaillé notamment pour Bananarama, Spandau Ballet et Alison Moyet. On retrouve ici tout de suite cette plage Just an Illusion.

Le groupe Imagination à l'instant avec Just an Illusion. Sur le même album, on trouvait aussi La Plage, Music and Lights. L'album était sorti, l'album In the Heat of the Night était sorti en 1982. Un groupe de rockabilly tout de suite, les Stray Cats, extrait de leur premier album éponyme sorti en février 81. On est toujours dans la même période. Cet album reprenait les plages notamment Runaway Boys et Stray Cats Strut. On retrouve ici le titre Rock This Town, classé à la 9e place des deux côtés de l'Atlantique, Royaume-Uni et au Billboard américain.

On ouvrait aujourd'hui Frenchitude en Suisse, à Berne précisément, pour retrouver le groupe L'Unique avec la chanteuse Jaël, particulièrement entourée de Annie Armstrong, guitariste et claviériste, Luc Zimmermann à la guitare, et Mats Marti derrière les percussions, extrait de l'album Encore, sorti en octobre 2013. L'Unique à l'instant ici avec Stop the Time. Direction le Québec, Québec-Ville précisément, pour retrouver un groupe, Les Respectables, qui sont formés en 1991. Autour de Sébastien Plante, chanteur, Stéphane Dussault et un autre Stéphane, Stéphane Baudin, respectivement à la basse et derrière la batterie, puis Pascal Dufour à la guitare. Particulièrement jusqu'au début des années 2000, l'album E égale Bonheur, premier album sorti en 1999, qui comportait aussi la simple L'argent fait le bonheur, qui a été classé pendant 9 semaines à la première place au Québec, et aussi Oh la décadence, classé 6 semaines à la première place au Québec. Tout de suite, Les Respectables, on retrouve avec ce titre Les Plaisirs.

0: groupe québécois, les Respectables. Ils ont obtenu 2 années consécutives le prix Félix du groupe de l'année à la disque. C'est le gala de l'industrie du disque au Québec.
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0: En janvier 1973, Serge Gainsbourg publie le titre « Je suis venu te dire que je m'en vais » sur l'album « Vue de l'extérieur ». Il en signe seul le texte et la musique dans un climat de désenchantement trilittéraire, avec le clin d'œil à Verlaine devenu emblématique. Le titre s'est venu s'imposer comme un classique, repris régulièrement, notamment par John Lemaire plus Lewis en 1981, qui en font une relecture new wave élégante et mélancolique. Ce groupe belge, pop-rock, new wave, mené par la chanteuse John Lemaire, compte 3 albums studio avant d'entamer sa carrière solo. Sa reprise, issue de l'album Pygmy World, a largement contribué à sa notoriété en Europe et au Canada.

À l'instant, l'artiste colombienne Shakira, pour Shakira Ripoll, extrait de son album Laundry Services, qui était sorti en novembre 2001, son cinquième album d'ailleurs. Elle obtient d'ailleurs ce titre, Underneath You Clouds, le ASCAP Pop Music Award en 2003. L'album s'était vendu à 13 millions d'exemplaires à travers le monde. C'était classé 3e au Royaume-Uni, 3e au Billboard américain, 5e chez nous. Sur ce même album, on trouve aussi les plages Whenever, Wherever et Objection Tango. On change tout à fait de style pour retrouver Patti Smith. Alors, le début de sa carrière en 74 avec le Patti Smith Group jusqu'en 79. Elle est accompagnée de Lenny Kaye à la guitare, Jay Daughtry au clavier, Tony Shannon à la basse et Olivier Ray à la guitare. Elle est aussi nommée dans la Grammy Award pour la catégorie meilleure performance vocale rock féminine. Elle était introduite au Rock'n'Roll Hall of Fame. Elle était récemment dans le Tarn, c'était mi-avril. Et cet été, elle parcourra l'Europe d'ailleurs à l'occasion de différents festivals. On la retrouve ici avec un extrait de l'album Peace and Noise, sorti en septembre 1997. Patti Smith avec 1959.

Extrait de l'album Peace and Noise, sorti en septembre 97, Patti Smith à l'instant avec le 1959. On change de style, on est plus près de chez nous, en 2024. Il est norvégien au départ, il vit aujourd'hui dans la péninsule de Mauro au Brésil. Il sort son premier album, The Horns of the World, c'était en janvier 2018. C'est Jan Thomassen, il est dans le style fusion rock, pop, grunge et blues même. Son dernier simple, il l'a sorti à la fin de l'année passée, Sunday Night, et la sortie le 19 décembre. Et puis, on retrouve ici avec un simple qui était sorti en mai 2024, Jan Thomassen et Mirror Man.

Yann Thomassen avec ce titre Mirror Man, sorti en simple en mai 2024. On retrouve tout de suite une Australienne, elle vient de Sydney, Natalie Imbruglia, extrait de Counting Down the Days, sorti en avril 2005. L'album s'était classé premier au Royaume-Uni, tout de suite Shiver.

À l'instant, Nathalie Imbruglia, nous avons consacré notre séquence External Play. C'était au mois de février, à retrouver sur le site radiocollège.fr. Le Pop Rock Attitude arrive tout doucement au terme de son voyage musical du jour. Prochain embarquement, mardi prochain, même heure, même fréquence, de 20 à 22 heures. 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La playlist complète sera bientôt en ligne sur le site radiocollège.fr, tout comme les émissions précédentes à retrouver en podcast. La semaine prochaine, notre séquence External Play mettra en lumière le groupe The Sweet à l'occasion du 77e anniversaire de Andy Scott. Occasion de se replonger dans la carrière discographique et de retrouver la flamboyance glam rock de Blockbuster et l'énergie exclusive de The Ballroom Blitz, tout en retrouvant des titres parfois sous-estimés comme Funk's on the Run, qui illustre cette capacité d'un groupe à transformer la pop des années 70 en une déferlante électrique accrocheuse et hautement spectaculaire. On va se quitter avec le groupe Morrissey, plutôt le chanteur Morrissey, alias Steve Patrick Morrissey, ex-membre du groupe de Smiths au milieu des années 80, extrait de l'album Vauxhall and High qui était sorti en juillet 1972. On retrouve ici Morrissey, produit par Steve Lillywhite, qui avait travaillé notamment pour You Two et Peter Gabriel. Morrissey, the more you know me, the closer I get. Et d'ici là, plus que jamais, prenez soin de vous, de ceux qui vous entourent. Et excellente semaine.